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1: Que vous soyez déjà au travail, sur la route ou tranquillement à la maison, prenez quelques instants pour consulter votre horoscope. Les 12 signes du zodiaque sont à l'honneur. Découvrez les tendances de votre journée.
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3: Et en ce samedi 3 octobre, bonne fête aux Gérard. Les Béliers, vous avez le soutien de gens influents. Taureau, votre besoin de plaire et de tout donner risque d'étouffer ceux que vous aimez. Les Gémeaux, vous gagnerez l'admiration et le respect de vos collègues. Cancer, vous ferez de réels efforts pour renforcer vos liens avec votre partenaire. Lion, vous allez aborder un tournant bénéfique sur le plan professionnel. Vierge, visez toute l'efficacité, ne vous attardez pas sur des détails. Les Balances, il faudra faire preuve de tolérance et de diplomatie si vous tenez à jouir d'un bon climat dans votre foyer. Les Scorpions, vous serez tendre, présent, presque trop. Les Sagittaires, laissez respirer votre relation. Capricorne, célibataire, vous vous trouverez devant un dilemme classique, celui de savoir ce que vous voulez. Les Verseaux, l'affection ne se mesure pas à l'intensité des gestes, mais à la sincérité du cœur. Enfin les Poissons, vous souhaitez donner à votre union une base toujours plus solide. Bonne journée et à demain.

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0: Excellente matinée à toutes, vous êtes sur Oxygène Réunion, la playlist colorée. Après la meilleure musique, place à votre horoscope, amour, travail, chance et énergie. Découvrez les tendances du jour pour votre signe, c'est maintenant.
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vous gagnerez l'admiration et le respect de vos collègues. Cancer, vous ferez de réels efforts pour renforcer vos liens avec votre partenaire. Lion, vous allez aborder un tournant bénéfique sur le plan professionnel. Vierge, visez toute l'efficacité, ne vous attardez pas sur des détails. Les balances, il faudra faire preuve de tolérance et de diplomatie si vous tenez à jouir d'un bon climat dans votre foyer. Les scorpions, vous serez tendre, présent, presque trop. Les sagittaires, laissez respirer votre relation. Capricorne, célibataire, vous vous trouverez devant un dilemme classique, celui de savoir ce que vous voulez. Les Verseaux, l'affection ne se mesure pas à l'intensité des gestes, mais à la sincérité du cœur. Enfin les poissons, vous souhaitez donner à votre union une base toujours plus solide. Bonne journée et à demain.

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0: sur Radio Oxygène Réunion, le week-end rime avec bonne humeur, musique et information. Parce qu'il est toujours important de savoir ce qu'il se passe près de chez vous, nous vous proposons maintenant un tour d'horizon de l'actualité à La Réunion. Voici votre flash local.
1: Bonjour à toutes et à tous, vous êtes bien sur Oxygène Réunion, voici votre flash info du samedi 3 octobre 2026. À la une, la mobilisation lycéenne reste le dossier chaud de la semaine sur l'île. Vendredi, 17 établissements ont été concernés par des rassemblements. Des incidents ont été signalés à Saint-Denis, Saint-Pierre, Saint-Joseph, Saint-Paul, au Tampon, à Sainte-Marie et à Sainte-Suzanne. Le bilan fait état de 28 interpellations, dont 26 mineurs, et de 6 membres des forces de l'ordre blessés, 5 policiers et 1 gendarme. Jets de projectiles, dégradations, incendies de mobilier urbain, les autorités appellent au retour au calme, tandis que le rectorat assure vouloir maintenir le dialogue avec les élèves. Autre sujet qui pèse sur le quotidien, les carburants. Depuis mercredi 1er octobre, le sans-plomb atteint 2 euros le litre à La Réunion et le gazole grimpe à 1,80 euros. Une hausse très commentée dans les stations comme dans les foyers, sur fond d'inflation persistante. À Saint-Paul, la mairie met en avant un coup de pouce social avec le chèque gaz solidaire. Objectif, permettre aux foyers les plus modestes d'acheter une bouteille de gaz à 10 euros, contre 18 euros actuellement. Une enveloppe de 150 000 euros est prévue pour ce dispositif. Dans l'actualité militaire, La Réunion accueille 4 Rafales F4 et environ 150 militaires dans le cadre de la mission Pégase 26. Les appareils ont atterri sur la base aérienne 181. Cette escale s'inscrit dans un long parcours passé notamment par l'Arctique, le Japon, la Corée du Sud, l'Indonésie et l'Inde, avant une poursuite vers l'Égypte. À Saint-Denis, prudence également autour de l'école Eudoxie Nonge, au Chaudron. Un enseignant a été suspendu à titre conservatoire après le dépôt d'une plainte pour suspicion d'attouchement sexuel sur un enfant. L'enquête devra établir les faits. Côté politique, les recours concernant les municipales à Saint-Paul ont été examinés vendredi. La décision du tribunal administratif est attendue le 9 octobre. Enfin, pour sortir ce week-end, Biblis en folie se poursuit jusqu'à dimanche dans plusieurs lieux de l'île. Au port, Ciné Pleine Mer revient ce samedi à la Darse Titan. Côté ciel, journée nuageuse à Saint-Denis, autour de 22 à 26 degrés, avec des averses possibles cet après-midi et de la pluie en soirée.
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0: Merci de passer votre week-end avec Radio Oxygène Réunion. Que vous soyez à Saint-Denis, Saint-Pierre, Saint-Paul, Sainte-Rose ou ailleurs sur notre belle île, découvrons maintenant les prévisions météo pour les prochaines heures.
3: Oxygène Réunion, votre météo de ce samedi 3 octobre. L'Est et le Sud démarrent encore sous l'humidité, avec des averses, puis une amélioration gagne du terrain et quelques éclaircies reviennent en journée. À l'ouest, belle matinée, puis les nuages s'installent sur les mi-pentes avec quelques ondées possibles. Température en légère baisse, de 25 à 27 degrés sur le littoral. Vent de sud-est soutenu, rafale jusqu'à 70 km/h. Gardez le sourire malgré les grains. Belle journée avec Oxygène Réunion. Et tenez bien vos chapeaux.
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0: Belle journée à tous à l'écoute de Oxygène Réunion. Découvrez ce que les astres vous réservent aujourd'hui. Amour, travail, finances ou bien-être. Voici votre horoscope signe par signe. Ouvrez grand les oreilles, les étoiles ont peut-être un message pour vous.
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vous gagnerez l'admiration et le respect de vos collègues. Cancer, vous ferez de réels efforts pour renforcer vos liens avec votre partenaire. Lion, vous allez aborder un tournant bénéfique sur le plan professionnel. Vierge, visez toute l'efficacité, ne vous attardez pas sur des détails. Les balances, il faudra faire preuve de tolérance et de diplomatie si vous tenez à jouir d'un bon climat dans votre foyer. Les scorpions, vous serez tendre, présent, presque trop. Les sagittaires, laissez respirer votre relation. Capricorne, célibataire, vous vous trouverez devant un dilemme classique, celui de savoir ce que vous voulez. Les Verseaux, l'affection ne se mesure pas à l'intensité des gestes, mais à la sincérité du cœur. Enfin les poissons, vous souhaitez donner à votre union une base toujours plus solide. Bonne journée et à demain.

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0: Très bon week-end à toutes et à tous. Vous êtes bien sur Radio Oxygène Réunion, la playlist colorée. Et nous sommes ravis de vous accompagner où que vous soyez, à la maison, en voiture, en famille ou entre amis, parce qu'un bon week-end, c'est aussi un week-end bien informé. Faisons maintenant le point sur les événements qui font l'actualité de notre île. Voici votre flash local avec l'essentiel des informations à retenir aujourd'hui.
1: Bonjour à toutes et à tous, vous êtes bien sur Oxygène Réunion, voici votre flash info du samedi 3 octobre 2026. À la une, la mobilisation lycéenne reste le dossier chaud de la semaine sur l'île. Vendredi, 17 établissements ont été concernés par des rassemblements. Des incidents ont été signalés à Saint-Denis, Saint-Pierre, Saint-Joseph, Saint-Paul, au Tampon, à Sainte-Marie et à Sainte-Suzanne. Le bilan fait état de 28 interpellations, dont 26 mineurs, et de 6 membres des forces de l'ordre blessés, 5 policiers et 1 gendarme. Jets de projectiles, dégradations, incendies de mobilier urbain, les autorités appellent au retour au calme, tandis que le rectorat assure vouloir maintenir le dialogue avec les élèves. Autre sujet qui pèse sur le quotidien, les carburants. Depuis mercredi 1er octobre, le sans-plomb atteint 2 euros le litre à La Réunion et le gazole grimpe à 1,80 euros. Une hausse très commentée dans les stations comme dans les foyers, sur fond d'inflation persistante. À Saint-Paul, la mairie met en avant un coup de pouce social avec le chèque gaz solidaire. Objectif, permettre aux foyers les plus modestes d'acheter une bouteille de gaz à 10 euros, contre 18 euros actuellement. Une enveloppe de 150 000 euros est prévue pour ce dispositif. Dans l'actualité militaire, La Réunion accueille 4 Rafales F4 et environ 150 militaires dans le cadre de la mission Pégase 26. Les appareils ont atterri sur la base aérienne 181. Cette escale s'inscrit dans un long parcours passé notamment par l'Arctique, le Japon, la Corée du Sud, l'Indonésie et l'Inde, avant une poursuite vers l'Égypte. À Saint-Denis, prudence également autour de l'école Eudoxie Nonge, au Chaudron. Un enseignant a été suspendu à titre conservatoire après le dépôt d'une plainte pour suspicion d'attouchement sexuel sur un enfant. L'enquête devra établir les faits. Côté politique, les recours concernant les municipales à Saint-Paul ont été examinés vendredi. La décision du tribunal administratif est attendue le 9 octobre. Enfin, pour sortir ce week-end, Biblis en folie se poursuit jusqu'à dimanche dans plusieurs lieux de l'île. Au port, Ciné Pleine Mer revient ce samedi à la Darse Titan. Côté ciel, journée nuageuse à Saint-Denis, autour de 22 à 26 degrés, avec des averses possibles cet après-midi et de la pluie en soirée.
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0: Bienvenue si vous nous rejoignez sur Oxygène Réunion. Le week-end est fait pour profiter et avant de préparer vos sorties ou vos activités, prenons quelques instants pour faire le point sur les conditions météo. Soleil, nuages, averses, température et vent, voici les prévisions sur Oxygène Réunion.
3: Oxygène Réunion, votre météo de ce samedi 3 octobre. L'Est et le Sud démarrent encore sous l'humidité, avec des averses, puis une amélioration gagne du terrain et quelques éclaircies reviennent en journée. À l'Ouest, belle matinée, puis les nuages s'installent sur les mi-pentes avec quelques ondées possibles. Température en légère baisse, de 25 à 27 degrés sur le littoral. Vent de sud-est soutenu, rafale jusqu'à 70 km/h. Gardez le sourire malgré les grains. Belle journée avec Oxygène Réunion. Et tenez bien vos chapeaux.
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Excellente matinée à l'écoute de Oxygène Réunion. Les planètes sont alignées ou presque. C'est le moment de découvrir votre horoscope, que vous soyez bélier, balance ou poisson. Retrouvez tout de suite les prévisions qui vous accompagneront aujourd'hui.

0: Vous gagnerez l'admiration et le respect de vos collègues. Cancer, vous ferez de réels efforts pour renforcer vos liens avec votre partenaire. Lion, vous allez aborder un tournant bénéfique sur le plan professionnel. Vierge, visez toute l'efficacité, ne vous attardez pas sur des détails. Les balances, il faudra faire preuve de tolérance et de diplomatie si vous tenez à jouir d'un bon climat dans votre foyer. Les scorpions, vous serez tendre, présent, presque trop. Les sagittaires, laissez respirer votre relation. Capricorne, célibataire, vous vous trouverez devant un dilemme classique, celui de savoir ce que vous voulez. Les Verseaux, l'affection ne se mesure pas à l'intensité des gestes, mais à la sincérité du cœur. Enfin les poissons, vous souhaitez donner à votre union une base toujours plus solide. Bonne journée et à demain.
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0: Bon week-end à toutes, que vous soyez déjà en route pour une sortie ou simplement chez vous, Oxygène Réunion est là pour vous accompagner. Avant de retrouver vos plus belles musiques, voici l'essentiel de l'actualité locale avec votre flash local. Bonne écoute.
1: Bonjour à toutes et à tous, vous êtes bien sur Oxygène Réunion, voici votre flash info du samedi 3 octobre 2026. À la une, la mobilisation lycéenne reste le dossier chaud de la semaine sur l'île. Vendredi, 17 établissements ont été concernés par des rassemblements. Des incidents ont été signalés à Saint-Denis, Saint-Pierre, Saint-Joseph, Saint-Paul, au Tampon, à Sainte-Marie et à Sainte-Suzanne. Le bilan fait état de 28 interpellations, dont 26 mineurs, et de 6 membres des forces de l'ordre blessés, 5 policiers et 1 gendarme. Jets de projectiles, dégradations, incendies de mobilier urbain, les autorités appellent au retour au calme, tandis que le rectorat assure vouloir maintenir le dialogue avec les élèves. Autre sujet qui pèse sur le quotidien, les carburants. Depuis mercredi 1er octobre, le sans-plomb atteint 2 € le litre à La Réunion et le gazole grimpe à 1,80 €. Une hausse très commentée dans les stations comme dans les foyers, sur fond d'inflation persistante. À Saint-Paul, la mairie met en avant un coup de pouce social avec le chèque gaz solidaire. Objectif, permettre aux foyers les plus modestes d'acheter une bouteille de gaz à 10 € contre 18 € actuellement. Une enveloppe de 150 000 € est prévue pour ce dispositif. Dans l'actualité militaire, La Réunion accueille 4 Rafales F4 et environ 150 militaires dans le cadre de la mission Pégase 26. Les appareils ont atterri sur la base aérienne 181. Cette escale s'inscrit dans un long parcours passé notamment par l'Arctique, le Japon, la Corée du Sud, l'Indonésie et l'Inde, avant une poursuite vers l'Égypte. À Saint-Denis, prudence également autour de l'école Eudoxie-Nonge, au Chaudron. Un enseignant a été suspendu à titre conservatoire après le dépôt d'une plainte pour suspicion d'attouchement sexuel sur un enfant. L'enquête devra établir les faits. Côté politique, les recours concernant les municipales à Saint-Paul ont été examinés vendredi. La décision du tribunal administratif est attendue le 9 octobre. Enfin, pour sortir ce week-end, Biblis en folie se poursuit jusqu'à dimanche dans plusieurs lieux de l'île. Au port, Ciné Pleine Mer revient ce samedi à la Darse Titan. Côté ciel, journée nuageuse à Saint-Denis, autour de 22 à 26 degrés, avec des averses possibles cet après-midi et de la pluie en soirée.
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0: Vous écoutez Radio Oxygène Réunion, la playlist colorée. Merci de vivre ce week-end en notre compagnie. Avant de retrouver vos plus belles chansons, faisons un détour par la météo avec les dernières prévisions pour notre île.
3: Oxygène Réunion, votre météo de ce samedi 3 octobre. L'Est et le Sud démarrent encore sous l'humidité, avec des averses, puis une amélioration gagne du terrain et quelques éclaircies reviennent en journée. À l'Ouest, belle matinée, puis les nuages s'installent sur les mi-pentes avec quelques ondées possibles. Température en légère baisse, de 25 à 27 degrés sur le littoral. Vent de sud-est soutenu, rafale jusqu'à 70 km/h. Gardez le sourire malgré les grains. Belle journée avec Oxygène Réunion. Et tenez bien vos chapeaux.
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0: Toutes d'écouter Oxygène Réunion. Un peu de bonne humeur, une belle musique et maintenant un regard vers les étoiles. Voici votre horoscope, que vous soyez optimiste ou simplement curieux, découvrez ce que les astres vous réservent aujourd'hui.
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2: Et en ce samedi 3 octobre, bonne fête aux Gérard. Les Béliers, vous avez le soutien de gens influents. Taureau, votre besoin de plaire et de tout donner risque d'étouffer ceux que vous aimez. Les Gémeaux, vous gagnerez l'admiration et le respect de vos collègues. Cancer, vous ferez de réels efforts pour renforcer vos liens avec votre partenaire. Lion, vous allez aborder un tournant bénéfique sur le plan professionnel. Vierge, visez toute l'efficacité, ne vous attardez pas sur des détails. Les Balances, il faudra faire preuve de tolérance et de diplomatie si vous tenez à jouir d'un bon climat dans votre foyer. Les Scorpions, vous serez tendre, présent, presque trop. Les Sagittaires, laissez respirer votre relation. Capricorne, célibataire, vous vous trouverez devant un dilemme classique, celui de savoir ce que vous voulez. Les Verseaux, l'affection ne se mesure pas à l'intensité des gestes, mais à la sincérité du cœur. Enfin les Poissons, vous souhaitez donner à votre union une base toujours plus solide. Bonne journée et à demain.

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0: bienvenue sur Radio Oxygène Réunion. Toute l'équipe est heureuse de vous accompagner tout au long de ce week-end avec une programmation musicale riche et variée. Mais avant de poursuivre, faisons un arrêt sur l'information. Retrouvez dès maintenant votre flash local.
1: Bonjour à toutes et à tous, vous êtes bien sur Oxygène Réunion, voici votre flash info du samedi 3 octobre 2026. À la une, la mobilisation lycéenne reste le dossier chaud de la semaine sur l'île. Vendredi, 17 établissements ont été concernés par des rassemblements. Des incidents ont été signalés à Saint-Denis, Saint-Pierre, Saint-Joseph, Saint-Paul, au Tampon, à Sainte-Marie et à Sainte-Suzanne. Le bilan fait état de 28 interpellations, dont 26 mineurs, et de 6 membres des forces de l'ordre blessés, 5 policiers et 1 gendarme. Jets de projectiles, dégradations, incendies de mobilier urbain, les autorités appellent au retour au calme, tandis que le rectorat assure vouloir maintenir le dialogue avec les élèves. Autre sujet qui pèse sur le quotidien, les carburants. Depuis mercredi 1er octobre, le sans-plomb atteint 2 euros le litre à La Réunion et le gazole grimpe à 1,80 euros. Une hausse très commentée dans les stations comme dans les foyers, sur fond d'inflation persistante. À Saint-Paul, la mairie met en avant un coup de pouce social avec le chèque gaz solidaire. Objectif, permettre aux foyers les plus modestes d'acheter une bouteille de gaz à 10 euros, contre 18 euros actuellement. Une enveloppe de 150 000 euros est prévue pour ce dispositif. Dans l'actualité militaire, La Réunion accueille 4 Rafales F4 et environ 150 militaires dans le cadre de la mission Pégase 26. Les appareils ont atterri sur la base aérienne 181. Cette escale s'inscrit dans un long parcours passé notamment par l'Arctique, le Japon, la Corée du Sud, l'Indonésie et l'Inde, avant une poursuite vers l'Égypte. À Saint-Denis, prudence également autour de l'école Eudoxie Nonge, au Chaudron. Un enseignant a été suspendu à titre conservatoire après le dépôt d'une plainte pour suspicion d'attouchement sexuel sur un enfant. L'enquête devra établir les faits. Côté politique, les recours concernant les municipales à Saint-Paul ont été examinés vendredi. La décision du tribunal administratif est attendue le 9 octobre. Enfin, pour sortir ce week-end, Biblis en folie se poursuit jusqu'à dimanche dans plusieurs lieux de l'île. Au port, Ciné Pleine Mer revient ce samedi à la Darse Titan. Côté ciel, journée nuageuse à Saint-Denis, autour de 22 à 26 degrés, avec des averses possibles cet après-midi et de la pluie en soirée.
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0: Très heureux de vous retrouver sur Oxygène Réunion en ce week-end. Avant de continuer à partager vos plus belles musiques, découvrons ensemble les tendances météo du jour. Voici les prévisions pour La Réunion.
3: Oxygène Réunion, votre météo de ce samedi 3 octobre. L'Est et le Sud démarrent encore sous l'humidité, avec des averses, puis une amélioration gagne du terrain et quelques éclaircies reviennent en journée. À l'Ouest, belle matinée, puis les nuages s'installent sur les mi-pentes avec quelques ondées possibles. Température en légère baisse, de 25 à 27 degrés sur le littoral. Vent de sud-est soutenu, rafale jusqu'à 70 km/h. Gardez le sourire malgré les grains. Belle journée avec Oxygène Réunion. Et tenez bien vos chapeaux.
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chaque joueur réserve son lot de surprises et les étoiles ont peut-être déjà quelques indices. Voici votre horoscope sur Oxygène Réunion. Découvrez les tendances du jour pour les 12 signes du zodiaque.

0: Vous gagnerez l'admiration et le respect de vos collègues. Cancer, vous ferez de réels efforts pour renforcer vos liens avec votre partenaire. Lion, vous allez aborder un tournant bénéfique sur le plan professionnel. Vierge, visez toute l'efficacité, ne vous attardez pas sur des détails. Les balances, il faudra faire preuve de tolérance et de diplomatie si vous tenez à jouir d'un bon climat dans votre foyer. Les scorpions, vous serez tendre, présent, presque trop. Les sagittaires, laissez respirer votre relation. Capricorne, célibataire, vous vous trouverez devant un dilemme classique, celui de savoir ce que vous voulez. Les Verseaux, l'affection ne se mesure pas à l'intensité des gestes, mais à la sincérité du cœur. Enfin les poissons, vous souhaitez donner à votre union une base toujours plus solide. Bonne journée et à demain.
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1: Et ce samedi 3 octobre, les courses ont lieu sur l'hippodrome de Longchamp. Le tiercé quarté Quintet Plus se déroulera dans la quatrième course, épreuve de plat. 2500 mètres à parcourir. Le Qatar Prix de la place des Vosges, départ prévu à 15h15 avec 18 partants. Voici les favoris du jour. Le 4, Rembrandt To Go. Le 11, Sharpshoot. Le 9, Nitti Galest. Le 13, Ebillard. Et le 5, Shriara. On complète cette combinaison avec le 18, Dempy. Le 16, Zelker. Et le 3, Golden Weaver. Notez le 4, le 11, le 9, le 13, le 5, le 18, le 16 et le 3. Le jeu simple avec le 4 gagnant, le 11 et le 9 en placé. 4, 11, 9, 13, 5, 18, 16 et 3. Bonne chance et à demain.
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1: Bonjour, à l'issue d'une nouvelle journée de blocage des lycées marquée par des tensions, les organisations lycéennes ont appelé à la poursuite de la mobilisation mardi prochain, faute de mesures concrètes proposées par le ministre de l'Éducation. Hier, quelques 735 établissements ont été perturbés. Par ailleurs, un jeune homme blessé mercredi à Tours lors du blocage d'un lycée a perdu l'usage de son œil droit. Selon la préfecture d'Indre-et-Loire, cet adolescent âgé de 16 ans a été pris en charge alors que les forces de l'ordre intervenues avec les pompiers pour mettre fin à plusieurs incendies étaient prises à partie notamment par des jets de projectiles. Les pays du G7 vont libérer jusqu'à 100 millions de barils de diesel et pétrole brut dans les 4 mois pour faire baisser les prix, a annoncé Emmanuel Macron. Le président de la République s'exprimait à l'issue d'une réunion des dirigeants du G7. Le ministère de l'Intérieur a annoncé la généralisation de la suspension du permis de conduire pour usage du téléphone au volant. La mesure était jusqu'ici appliquée dans une vingtaine de départements. L'Hérault placé en vigilance pluie-inondation depuis 6 heures. Ce matin, Météo France alerte sur des cumuls de précipitations importants qui pourront atteindre 70 à 100 mm avec des pointes à 150 mm. Enfin, une femme est morte de la peste pulmonaire dans la région d'Irkoutsk, en Sibérie, dans l'est de la Russie. Elle travaillait pour l'institut antipeste de cette ville et a pu contracter la maladie à partir d'un tube à essai cassé. Jusqu'à 200 personnes avec lesquelles elle aurait pu être en contact ont été placées en quarantaine. C'est la fin de ce flash. Une très bonne journée à notre écoute.
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3: La météo pour ce samedi 3 octobre, temps souvent lumineux sur l'ouest, le nord et le sud-est. Les nuages restent plus présents par endroits avec des averses parfois orageuses en Languedoc-Roussillon. Les températures pour ce samedi matin, 10 degrés sur l'île, 12 à Paris et Brest, 14 degrés pour Strasbourg et Cherbourg, 14 également pour Dijon, 17 à Lyon et Bordeaux, 17 également pour Biarritz, 19 à Ajaccio et Toulouse et 21 degrés pour Nice et Marseille. Et pour ce samedi après-midi, 21 degrés sur les côtes de la Manche, 22 en région parisienne et sur les Pays de la Loire, 24 degrés sur le Grand Est et la Bourgogne, entre 22 et 24 sur la Nouvelle-Aquitaine, jusqu'à 26 sur l'Occitanie, entre 24 et 25 le long de la Méditerranée et 27 degrés pour la Corse.
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Et ce samedi 3 octobre, les courses ont lieu sur l'hippodrome de Longchamp. Le tiercé quartet Quintet Plus se déroulera dans la quatrième course, épreuve de plat. 2500 mètres à parcourir. Le Qatar Prix de la place des Vosges, départ prévu à 15h15 avec 18 partants. Voici les favoris du jour. Le 4, Rembrandt To Go. Le 11, Sharpshoot. Le 9, Nitti Galest. Le 13, Ebillard. Et le 5, Shriara. On complète cette combinaison avec le 18, Dempy. Le 16, Zelker. Et le 3, Golden Weaver. Notez le 4, le 11, le 9, le 13, le 5, le 18, le 16 et le 3. Le jeu simple avec le 4 gagnant, le 11 et le 9 en placé. 4, 11, 9, 13, 5, 18, 16 et 3. Bonne chance et à demain.

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0: Avant de poursuivre en musique, découvrons ensemble les principales informations qui font l'actualité de notre île. Voici votre flash local.
1: Bonjour à toutes et à tous, vous êtes bien sur Oxygène Réunion, voici votre flash info du samedi 3 octobre 2026. À la une, la mobilisation lycéenne reste le dossier chaud de la semaine sur l'île. Vendredi, 17 établissements ont été concernés par des rassemblements. Des incidents ont été signalés à Saint-Denis, Saint-Pierre, Saint-Joseph, Saint-Paul, au Tampon, à Sainte-Marie et à Sainte-Suzanne. Le bilan fait état de 28 interpellations, dont 26 mineurs, et de 6 membres des forces de l'ordre blessés, 5 policiers et 1 gendarme. Jets de projectiles, dégradations, incendies de mobilier urbain, les autorités appellent au retour au calme, tandis que le rectorat assure vouloir maintenir le dialogue avec les élèves. Autre sujet qui pèse sur le quotidien, les carburants. Depuis mercredi 1er octobre, le sans-plomb atteint 2 euros le litre à La Réunion et le gazole grimpe à 1,80 euros. Une hausse très commentée dans les stations comme dans les foyers, sur fond d'inflation persistante. À Saint-Paul, la mairie met en avant un coup de pouce social avec le chèque gaz solidaire. Objectif, permettre aux foyers les plus modestes d'acheter une bouteille de gaz à 10 euros, contre 18 euros actuellement. Une enveloppe de 150 000 euros est prévue pour ce dispositif. Dans l'actualité militaire, La Réunion accueille 4 Rafales F4 et environ 150 militaires dans le cadre de la mission Pégase 26. Les appareils ont atterri sur la base aérienne 181. Cette escale s'inscrit dans un long parcours passé notamment par l'Arctique, le Japon, la Corée du Sud, l'Indonésie et l'Inde, avant une poursuite vers l'Égypte. À Saint-Denis, prudence également autour de l'école Eudoxie Nonge, au Chaudron. Un enseignant a été suspendu à titre conservatoire après le dépôt d'une plainte pour suspicion d'attouchement sexuel sur un enfant. L'enquête devra établir les faits. Côté politique, les recours concernant les municipales à Saint-Paul ont été examinés vendredi. La décision du tribunal administratif est attendue le 9 octobre. Enfin, pour sortir ce week-end, Biblis en folie se poursuit jusqu'à dimanche dans plusieurs lieux de l'île. Au port, Ciné Pleine Mer revient ce samedi à la Darse Titan. Côté ciel, journée nuageuse à Saint-Denis, autour de 22 à 26 degrés, avec des averses possibles cet après-midi et de la pluie en soirée.
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0: Très bon week-end à toutes et à tous. Si vous prévoyez une sortie en famille, un pique-nique, une balade ou une journée au bord du lagon, prenez d'abord quelques instants pour découvrir les prévisions météo.
3: Oxygène Réunion, votre météo de ce samedi 3 octobre. L'Est et le Sud démarrent encore sous l'humidité, avec des averses, puis une amélioration gagne du terrain et quelques éclaircies reviennent en journée. À l'Ouest, belle matinée, puis les nuages s'installent sur les mi-pentes avec quelques ondées possibles. Température en légère baisse, de 25 à 27 degrés sur le littoral. Vent de sud-est soutenu, rafale jusqu'à 70 km/h. Gardez le sourire malgré les grains. Belle journée avec Oxygène Réunion. Et tenez bien vos chapeaux!
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0: Et ce samedi 3 octobre, les courses ont lieu sur l'hippodrome de Longchamp. Le tiercé quarté Quintet Plus se déroulera dans la quatrième course, épreuve de plat. 2500 mètres à parcourir. Le Qatar Prix de la place des Vosges, départ prévu à 15h15 avec 18 partants. Voici les favoris du jour. Le 4, Rembrandt To Go. Le 11, Sharpshoot. Le 9, Nitti Galest. Le 13, Ebillard. Et le 5, Shriara. On complète cette combinaison avec le 18, Dempy. Le 16, Zelker. Et le 3, Golden Weaver. Notez le 4, le 11, le 9, le 13, le 5, le 18, le 16 et le 3. Le jeu simple avec le 4 gagnant, le 11 et le 9 en placé. 4, 11, 9, 13, 5, 18, 16 et 3. Bonne chance et à demain.
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1: Bonjour, football pour la troisième journée de Ligue des Nations. Hier soir, les Bleus n'ont pas réussi à enchaîner une troisième victoire de suite dans la compétition. Ils ont été neutralisés un but partout par l'Italie. Olise et Bastoni ont marqué alors qu'Upamecano a été exclu en fin de rencontre. Au classement, les Français restent premiers avec 7 points, mais ils vont revenir à la Belgique, leur prochain adversaire, lundi soir à une longueur. Basket, deux jours après la claque reçue sur le parquet du Panathinaikos, l'Asvel s'est de nouveau incliné cette fois à domicile 102-95. Hier soir contre les Espagnols de Valence lors de la troisième journée d'Euroleague, et ce en dépit d'une somptueuse première mi-temps. Brest Handball a officialisé la signature à l'été 2027 de la demi-centre norvégienne Eni Reistad, sacrée meilleure joueuse du monde 3 années consécutives par la Fédération internationale de handball. Cette dernière s'est engagée pour 3 saisons en provenance du club danois Degerberg, où elle a passé 6 saisons. La journée de vendredi sur le rallye de Sardaigne, le dernier de la saison, s'est bouclé avec aux commandes de Thierry Neuville sur Hyundai devant son coéquipier français Adrien Fourmeau et Oliver Solberg sur Toyota. Sébastien Ogier occupe la 4e place provisoire. Tennis, Kyrian Jacquet, 86e mondial, s'est qualifié pour les quarts de finale du tournoi ATP de Tokyo au Japon. Le Français a battu l'Italien Luciano Darderi, 19e mondial en 2 manches, 6-3, 7-6-5 et 1h32 de jeu. Il s'agit de son premier succès contre un membre du top 20. Le tricolore enchaîne donc, lui qui a disputé lundi les demi-finales du tournoi ATP de Hangzhou en Chine sur dur. C'est la fin de ce Flash Sport, une très bonne journée à toutes et à tous.
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0: Belle journée à tous. 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
1: Et ce samedi 3 octobre, les courses ont lieu sur l'hippodrome de Longchamp. Le tiercé quartet Quintet Plus se déroulera dans la quatrième course, épreuve de plat. 2500 mètres à parcourir. Le Qatar Prix de la place des Vosges, départ prévu à 15h15 avec 18 partants. Voici les favoris du jour. Le 4, Rembrandt To Go. Le 11, Sharpshoot. Le 9, Nitty Galest. Le 13, Ebillard. Et le 5, Shriara. On complète cette combinaison avec le 18, Dempy. Le 16, Zelker. Et le 3, Golden Weaver. Notez le 4, le 11, le 9, le 13, le 5, le 18, le 16 et le 3. Le jeu simple avec le 4 gagnant, le 11 et le 9 en placé. 4, 11, 9, 13, 5, 18, 16 et 3. Bonne chance et à demain.
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1: Et ce samedi 3 octobre, les courses ont lieu sur l'hippodrome de Longchamp. Le tiercé quartet Quintet Plus se déroulera dans la quatrième course, épreuve de plat. 2500 mètres à parcourir. Le Qatar Prix de la place des Vosges, départ prévu à 15h15 avec 18 partants. Voici les favoris du jour. Le 4, Rembrandt To Go. Le 11, Sharpshoot. Le 9, Nitty Galest. Le 13, Ebillard. Et le 5, Shriara. On complète cette combinaison avec le 18, Dempy. Le 16, Zelker. Et le 3, Golden Weaver. Notez le 4, le 11, le 9, le 13, le 5, le 18, le 16 et le 3. Le jeu simple avec le 4 gagnant, le 11 et le 9 en placé. 4, 11, 9, 13, 5, 18, 16 et 3. Bonne chance et à demain.

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1: Bonjour, 10 universités bloquées ce matin en France, selon le syndicat L'Union étudiante. Sa porte-parole Sabrine Carbac a affirmé que la mobilisation du 6 octobre aura lieu quoi qu'il arrive, et ce malgré la rencontre prévue entre le ministre de l'Éducation nationale et les organisations syndicales représentatives des personnels, des parents d'élèves et des lycéens. L'Union étudiante qui dénonce un écran de fumée après les annonces d'Edouard Geffray qui a annoncé que le gouvernement allait ouvrir une plateforme de concertation. De son côté, le garde des Sceaux, Gérald Darmanin, demande au procureur d'engager la responsabilité civile des parents en cas de dégâts provoqués par leurs enfants lors du mouvement de blocage des lycées afin de leur faire payer les réparations. Le ministre de l'Éducation nationale, Edouard Geffray, a annoncé par ailleurs que 40 proviseurs ont été blessés lors de ce mouvement qui se poursuit aujourd'hui. Tous les préfets ont pris hier soir des arrêtés d'interdiction de manifester aux abords des lycées qui sont fermés aujourd'hui. Un niveau record de 52% du territoire européen a été exposé à un stress thermique intense durant l'été exceptionnellement chaud qui a frappé le continent cette année. C'est ce qu'annonce l'Observatoire climatique de l'UE. Le vieux continent qui se réchauffe le plus rapidement au monde a subi une série quasi incessante de vagues de chaleur ayant débuté inhabituellement tôt au printemps, battant ainsi des records de température et provoquant des dizaines de milliers de décès supplémentaires. OpenAI, le créateur de ChatGPT, a exclu trois de ses chercheurs en sécurité de l'intelligence artificielle. Ils sont accusés d'avoir transmis des informations sensibles, notamment à un groupe d'évaluateurs extérieurs. C'est la fin de ce flash. Une très bonne journée à notre écoute.
2: 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La météo pour ce samedi 3 octobre, temps souvent lumineux sur l'ouest, le nord et le sud-est. Les nuages restent plus présents par endroits avec des averses parfois orageuses en Languedoc-Roussillon. Les températures pour ce samedi matin, 10 degrés sur l'île, 12 à Paris et Brest, 14 degrés pour Strasbourg et Cherbourg, 14 également pour Dijon, 17 à Lyon et Bordeaux, 17 également pour Biarritz, 19 à Ajaccio et Toulouse et 21 degrés pour Nice et Marseille. Et pour ce samedi après-midi, 21 degrés sur les côtes de la Manche, 22 en région parisienne et sur les Pays de la Loire, 24 degrés sur le Grand Est et la Bourgogne, entre 22 et 24 sur la Nouvelle-Aquitaine, jusqu'à 26 sur l'Occitanie, entre 24 et 25 le long de la Méditerranée et 27 degrés pour la Corse.
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1: Bonjour, football pour la troisième journée de Ligue des Nations. Hier soir, les Bleus n'ont pas réussi à enchaîner une troisième victoire de suite dans la compétition. Ils ont été neutralisés un but partout par l'Italie. Olise et Bastoni ont marqué alors qu'Upamecano a été exclu en fin de rencontre. Au classement, les Français restent premiers avec 7 points, mais ils vont revenir à la Belgique, leur prochain adversaire, lundi soir à une longueur. Basket, deux jours après la claque reçue sur le parquet du Panathinaikos, l'Asvel s'est de nouveau incliné cette fois à domicile 102-95 hier soir contre les Espagnols de Valence lors de la troisième journée d'Euroleague, et ce en dépit d'une somptueuse première mi-temps. Brest Handball a officialisé la signature à l'été 2027 de la demi-centre norvégienne Eni Reistad, sacrée meilleure joueuse du monde 3 années consécutives par la Fédération internationale de handball. Cette dernière s'est engagée pour 3 saisons en provenance du club danois Degerberg, où elle a passé 6 saisons. La journée de vendredi sur le rallye de Sardaigne, le dernier de la saison, s'est bouclé avec aux commandes Thierry Neuville sur Hyundai devant son coéquipier français Adrien Fourmeau et Oliver Solberg sur Toyota. Sébastien Ogier occupe la 4e place provisoire. Tennis, Kyrian Jacquet, 86e mondial, s'est qualifié pour les quarts de finale du tournoi ATP de Tokyo au Japon. Le Français a battu l'Italien Luciano Darderi, 19e mondial en 2 manches, 6-3, 7-6-5 et 1h32 de jeu. Il s'agit de son premier succès contre un membre du top 20. Le tricolore enchaîne donc, lui qui a disputé lundi les demi-finales du tournoi ATP de Hangzhou en Chine sur dur. C'est la fin de ce Flash Sport, une très bonne journée à toutes et à tous.
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Laissez-moi un message, mais rappel à haut.

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1: Bonjour, à l'issue d'une nouvelle journée de blocage des lycées marquée par des tensions, les organisations lycéennes ont appelé à la poursuite de la mobilisation mardi prochain, faute de mesures concrètes proposées par le ministre de l'Éducation. Hier, quelques 735 établissements ont été perturbés. Par ailleurs, un jeune homme blessé mercredi à Tours lors du blocage d'un lycée a perdu l'usage de son œil droit. Selon la préfecture d'Indre-et-Loire, cet adolescent âgé de 16 ans a été pris en charge alors que les forces de l'ordre intervenues avec les pompiers pour mettre fin à plusieurs incendies étaient prises à partie notamment par des jets de projectiles. Les pays du G7 vont libérer jusqu'à 100 millions de barils de diesel et pétrole brut dans les 4 mois pour faire baisser les prix, a annoncé Emmanuel Macron. Le président de la République s'exprimait à l'issue d'une réunion des dirigeants du G7. Le ministère de l'Intérieur a annoncé la généralisation de la suspension du permis de conduire pour usage du téléphone au volant. La mesure était jusqu'ici appliquée dans une vingtaine de départements. L'Hérault placé en vigilance pluie-inondation depuis 6 heures. Ce matin, Météo France alerte sur des cumuls de précipitations importants qui pourront atteindre 70 à 100 mm avec des pointes à 150 mm. Enfin, une femme est morte de la peste pulmonaire dans la région d'Irkoutsk, en Sibérie, dans l'est de la Russie. Elle travaillait pour l'institut antipeste de cette ville et a pu contracter la maladie à partir d'un tube à essai cassé. Jusqu'à 200 personnes avec lesquelles elle aurait pu être en contact ont été placées en quarantaine. C'est la fin de ce flash, une très bonne journée à notre écoute.
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2: La météo pour ce dimanche 4 octobre, les pluies centrales pourraient progresser vers le bassin parisien, le quart nord-ouest près de la Manche conserverait du beau temps, à l'est c'est doux et variable, jusque sur les Alpes, la Côte d'Azur et la Corse, le temps sera orageux en Roussillon et au sud de la Garonne. Les températures pour ce dimanche matin, 11 degrés pour Lille, 13 degrés à Cherbourg et Brest, 15 degrés pour Paris et Strasbourg, 15 à Dijon, 17 degrés pour Bordeaux et Lyon, 18 à Biarritz, 19 degrés pour Toulouse, Nice, Marseille et Ajaccio. Et pour ce dimanche après-midi, entre 19 et 20 degrés le long des côtes de la Manche, 20 degrés sur l'Alsace, 23 à 25 sur la Nouvelle-Aquitaine, 24 degrés en région parisienne, 25 sur l'Occitanie et la vallée du Rhône, 25 également sur la Côte d'Azur, autour du Golfe du Lion et 27 degrés pour la Corse.
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1: Bonjour, à l'issue d'une nouvelle journée de blocage des lycées marquée par des tensions, les organisations lycéennes ont appelé à la poursuite de la mobilisation mardi prochain, faute de mesures concrètes proposées par le ministre de l'Éducation. Hier, quelques 735 établissements ont été perturbés. Par ailleurs, un jeune homme blessé mercredi à Tours lors du blocage d'un lycée a perdu l'usage de son œil droit. Selon la préfecture d'Indre-et-Loire, cet adolescent âgé de 16 ans a été pris en charge alors que les forces de l'ordre intervenues avec les pompiers pour mettre fin à plusieurs incendies étaient prises à partie notamment par des jets de projectiles. Les pays du G7 vont libérer jusqu'à 100 millions de barils de diesel et pétrole brut dans les 4 mois pour faire baisser les prix, a annoncé Emmanuel Macron. Le président de la République s'exprimait à l'issue d'une réunion des dirigeants du G7. Le ministère de l'Intérieur a annoncé la généralisation de la suspension du permis de conduire pour usage du téléphone au volant. La mesure était jusqu'ici appliquée dans une vingtaine de départements. L'Hérault, placé en vigilance pluie-inondation depuis 6 heures ce matin, Météo France alerte sur des cumuls de précipitations importants qui pourront atteindre 70 à 100 mm avec des pointes à 150 mm. Enfin, une femme est morte de la peste pulmonaire dans la région d'Irkoutsk, en Sibérie, dans l'est de la Russie. Elle travaillait pour l'institut antipeste de cette ville et a pu contracter la maladie à partir d'un tube à essai cassé. Jusqu'à 200 personnes avec lesquelles elle aurait pu être en contact ont été placées en quarantaine. C'est la fin de ce flash. Une très bonne journée à notre écoute.
2: 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La météo pour ce dimanche 4 octobre, les pluies centrales pourraient progresser vers le bassin parisien, le quart nord-ouest près de la Manche conserverait du beau temps, à l'est c'est doux et variable, jusque sur les Alpes, la Côte d'Azur et la Corse, le temps sera orageux en Roussillon et au sud de la Garonne. Les températures pour ce dimanche matin, 11 degrés pour Lille, 13 degrés à Cherbourg et Brest, 15 degrés pour Paris et Strasbourg, 15 à Dijon, 17 degrés pour Bordeaux et Lyon, 18 à Biarritz, 19 degrés pour Toulouse, Nice, Marseille et Ajaccio. Et pour ce dimanche après-midi, entre 19 et 20 degrés le long des côtes de la Manche, 20 degrés sur l'Alsace, 23 à 25 sur la Nouvelle-Aquitaine, 24 degrés en région parisienne, 25 sur l'Occitanie et la vallée du Rhône, 25 également sur la Côte d'Azur, autour du golfe du Lyon et 27 degrés pour la Corse.
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1: Bonjour, à l'issue d'une nouvelle journée de blocage des lycées marquée par des tensions, les organisations lycéennes ont appelé à la poursuite de la mobilisation mardi prochain, faute de mesures concrètes proposées par le ministre de l'Éducation. Hier, quelques 735 établissements ont été perturbés. Par ailleurs, un jeune homme blessé mercredi à Tours lors du blocage d'un lycée a perdu l'usage de son œil droit. Selon la préfecture d'Indre-et-Loire, cet adolescent âgé de 16 ans a été pris en charge alors que les forces de l'ordre intervenues avec les pompiers pour mettre fin à plusieurs incendies étaient prises à partie notamment par des jets de projectiles. Les pays du G7 vont libérer jusqu'à 100 millions de barils de diesel et pétrole brut dans les 4 mois pour faire baisser les prix, a annoncé Emmanuel Macron. Le président de la République s'exprimait à l'issue d'une réunion des dirigeants du G7. Le ministère de l'Intérieur a annoncé la généralisation de la suspension du permis de conduire pour usage du téléphone au volant. La mesure était jusqu'ici appliquée dans une vingtaine de départements. L'Hérault placé en vigilance pluie inondation depuis 6 heures ce matin. Météo France alerte sur des cumuls de précipitations importants qui pourront atteindre 70 à 100 mm avec des pointes à 150 mm. Enfin, une femme est morte de la peste pulmonaire dans la région d'Irkoutsk, en Sibérie, dans l'est de la Russie. Elle travaillait pour l'institut antipeste de cette ville et a pu contracter la maladie à partir d'un tube à essai cassé. Jusqu'à 200 personnes avec lesquelles elle aurait pu être en contact ont été placées en quarantaine. C'est la fin de ce flash, une très bonne journée à notre écoute.
2: 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La météo pour ce dimanche 4 octobre, les pluies centrales pourraient progresser vers le bassin parisien, le quart nord-ouest près de la Manche conserverait du beau temps, à l'est c'est doux et variable, jusque sur les Alpes, la Côte d'Azur et la Corse, le temps sera orageux en Roussillon et au sud de la Garonne. Les températures pour ce dimanche matin, 11 degrés pour Lille, 13 degrés à Cherbourg et Brest, 15 degrés pour Paris et Strasbourg, 15 à Dijon, 17 degrés pour Bordeaux et Lyon, 18 à Biarritz, 19 degrés pour Toulouse, Nice, Marseille et Ajaccio. Et pour ce dimanche après-midi, entre 19 et 20 degrés le long des côtes de la Manche, 20 degrés sur l'Alsace, 23 à 25 sur la Nouvelle-Aquitaine, 24 degrés en région parisienne, 25 sur l'Occitanie et la vallée du Rhône, 25 également sur la Côte d'Azur, autour du Golfe du Lion et 27 degrés pour la Corse.
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